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0: Les moins fouteux d'entre nous, on connaît l'affiche finale. Ça y est, Argentine-Espagne, ce sera dimanche. On parle aussi ce matin de Sébastien Lecornu au Maroc, du front des incendies en France notamment, et puis du Moyen-Orient avec des tensions toujours très vives. Bonjour Julien Coquel-Rohem.
1: Bonjour Andréane. À la une, les Argentins sur le seuil d'un exploit. Arriveront-ils à remporter une deuxième Coupe du Monde d'affilée? Réponse dimanche à New York, alors que Léo Messi et ses compères se sont défaits in extremis encore une fois de l'Angleterre hier. Dans l'actualité également, une nouvelle nuit de frappes interposées entre les États-Unis et l'Iran. Les pays du Golfe à nouveau ciblés et où la traque des espions iraniens interroge, vous l'entendrez. Dans ce journal aussi, les critiques des familles de victimes de la répression des manifestations sous Macky Sall contre la visite de l'ancien président à Dakar demain. La canicule qui se termine en France et le calvaire ces dernières semaines des travailleurs en extérieur. Et puis le festival Nuit d'Afrique à Montréal qui fête ses 40 ans cette année.
0: Rendez-vous est pris dimanche entre l'Argentine et l'Espagne.
1: Pour la finale de la Coupe du Monde de football et pour permettre à l'Argentine de défendre son titre, le sort en a été jeté hier soir. Avec la victoire sur le fil des Argentins, menée 1-0 par l'Angleterre jusqu'à la 85e minute, avant que Lionel Messi ne sonne le réveil avec deux passes décisives, scénario terriblement frustrant pour les Anglais, même s'il est devenu la marque de fabrique des Argentins dans ce tournoi, Eric Mamrut.
2: Et à la fin, c'est l'Argentine qui gagne et qui exulte. Comme le Cap-Vert, l'Égypte et la Suisse avant elle, l'Angleterre a poussé l'Albi Céleste au bord du précipice, menant longtemps au score. Mais les champions du monde ne veulent décidément pas lâcher leur trophée. Lionel Messi en voyant Enzo Fernandez égaliser, puis Lautaro Martinez marquer le but vainqueur pour son plus grand bonheur.
3: C'est un sentiment très fort. J'ai toujours rêvé d'inscrire ce but. Pendant une heure, c'était compliqué. Quand ils ont marqué, on est resté calme. Ils se sont repliés, on a pu mieux contrôler le ballon et avec le soutien de nos supporters, on a pu inscrire ces deux buts qui, 4 ans après, nous envoient à nouveau en finale de Coupe du Monde.
2: Porté par une foi inébranlable, guidé par le génial Messi et transcendé par son fervent public, l'Argentine n'en finit plus de revenir de l'enfer dans ce mondial. Son sélectionneur en reste incrédule, Lionel Scaloni.
4: J'en ai la voix qui tremble, sincèrement, parce que c'est la démonstration de tellement de choses, d'un groupe, d'une fraternité, de ne jamais considérer un match comme perdu, de se battre jusqu'au bout. Ces garçons m'ont ému. Le football, la vie, c'est un peu ça. Tout donner jusqu'à la fin et rentrer chez soi en sachant qu'on a donné le maximum. Et aujourd'hui, ces garçons l'ont fait et démontré qu'ils portent ça en eux.
2: L'Argentine qui tentera dimanche de réaliser un doublé inédit depuis 1962 et le Brésil de Pelé. Eric Mamrut, Atlanta, RFI.
1: Et cette finale inédite, Argentine-Espagne à suivre dimanche sur RFI en direct et en intégralité. Si vous nous écoutez en Afrique, les malheureux des demi se disputeront la troisième place consolatoire samedi. Petite finale France-Angleterre à suivre à Miami.
0: À la une également ce matin, l'Iran et les États-Unis bien loin d'une accalmie.
1: De nouvelles frappes menées par l'armée américaine hier et dans la nuit. La défense anti-aérienne activée à Téhéran ce matin. L'Iran qui parle désormais d'une guerre existentielle et encore une fois la riposte iranienne sur les bases américaines dans les pays du Golfe. L'armée jordanienne dit avoir abattu 8 missiles alors que Téhéran dit à l'instant avoir aussi attaqué des cibles américaines au Koweït et à Bahreïn.
0: Les pays du Golfe visés depuis le début de la guerre et qui traquent depuis le mois de mars les cellules iraniennes sur leur territoire.
1: Des espions qui seraient chargés de transmettre à l'Iran des informations pouvant menacer la sécurité de ces états. Les arrestations se sont multipliées, notamment à Bahreïn, où 3 personnes ont été condamnées mardi à la prison à vie. Une répression accrue se cache-t-elle derrière ces opérations? Les motivations et les méthodes posent en tout cas question dans le royaume, tout autant que les profils des personnes visées, Guilhem Deltey.
5: Le 27 avril dernier, un communiqué des autorités bahreïniennes annonçait la déchéance de nationalité de 69 personnes. Il leur était reproché de porter atteinte aux intérêts du royaume ou d'agir d'une manière contraire au devoir de loyauté envers celui-ci. Mais ces accusations ne peuvent tenir pour toutes les personnes concernées, indique Saïd Ahmed Al-Wadaï, directeur du plaidoyer à l'Institut de Bahreïn pour les droits et la démocratie.
6: Nous avons découvert que parmi ces personnes, près de la moitié, soit 33, n'étaient que des enfants. Le plus jeune n'avait que quelques jours. C'était vraiment très choquant de voir jusqu'où le gouvernement est allé dans cette affaire.
5: L'Institut de Bahreïn pour les droits et la démocratie a recensé plus de 500 arrestations depuis le début de la guerre et documenté des cas de torture.
7: Sayed Mohamed Moussaoui a été tué après avoir passé 9 jours en détention. Nous avons constaté la présence de marques et d'ecchymoses sur son corps. Toute personne reconnue coupable d'espionnage au profit d'un État étranger devrait avoir droit à un procès équitable. Torturer quelqu'un jusqu'à la mort, ce n'est pas le comportement d'un État, c'est celui d'une mafia.
5: Comme beaucoup de Bahreïniens, Sayed Ahmed Moussaoui avait des ascendances iraniennes et était chiite. Deux caractéristiques qui expliquent, selon Sayed Ahmed Al-Wadaï, la violence à laquelle il a succombé dans un pays où le pouvoir est entre les mains des sunnites.
1: Et malgré les nouvelles frappes interposées entre l'Iran et les États-Unis, Donald Trump, qui salue quand même un geste de bonne volonté de Téhéran, le président américain a annoncé dans la nuit la libération d'une citoyenne américaine emprisonnée depuis 2024 dans le pays. La situation au Moyen-Orient est à suivre minute par minute dans notre direct sur RFI.fr.
0: Plus de 4800 morts désormais. Le bilan du double séisme au Venezuela continue de s'alourdir.
1: Trois semaines après le tremblement de terre, les disparus se comptent toujours par milliers, voire dizaines de milliers. Plus de 16 000 personnes sont blessées et plus de 21 000 Vénézuéliens vivent désormais dans des lieux de fortune. Dans les décombres de la Guaira, la zone la plus touchée, on continue de soigner les survivants, bien sûr, mais aussi les animaux. Nombreux à avoir souffert de traumatismes, des vétérinaires volontaires les prennent en charge. Alice Campagnol.
8: Ils sont en train de voir, mais il est possible qu'il se soit cogné la tête au moment du tremblement de terre. Et maintenant, il ne peut plus marcher.
9: Allongé sur les genoux de son maître, Jackson, un pitbull de 7 ans, est désorienté. Alors son maître l'a amené ici, une clinique vétérinaire improvisée, au bord de la route, face aux ruines. Jackson est un membre du foyer à part entière.
8: Je suis d'abord allé chercher mon fils, la famille, et ensuite ça a été le chien. Il est avec nous depuis sa naissance.
9: La file d'attente ne désemplit pas des patients à quatre pattes malades, blessés ou même stressés comme Lupita, une chihuahua d'à peine 4 mois, sous perfusion.
10: Elle était en état de choc. On l'a sortie rapidement, mais elle a commencé à vomir. Et dès le lendemain du séisme, les vétérinaires se sont installés. Donc on est en train de la soigner.
9: Gabriela Romero fait partie de la brigade vétérinaire de secours. Elle tient à rappeler que les animaux ont une importance particulière, notamment en cas de séisme.
10: Beaucoup de gens disent « une personne vaut plus qu'un animal ». Et je leur donne raison, c'est vrai. Mais les animaux souffrent, ils ne comprennent pas ce qu'il s'est passé. Et n'oublions pas qu'ils peuvent identifier là où il y a des personnes en vie.
9: Plusieurs survivants ont été retrouvés sous les décombres avec leur animal de compagnie et plus d'une centaine de chiens de recherche ont aidé à fouiller les ruines de la Guaira. Alice Campagnol, Caracas, RFI.
0: RFI 5h08 à Dakar, au Sénégal. C'est une visite qui fait réagir.
1: Macky Sall fera demain un passage éclair à Dakar, lui qui n'était plus revenu au pays depuis son départ du pouvoir en avril 2024. L'ancien président qui vient chercher auprès de Bassirou Diomaye Faye le soutien de son pays à sa candidature au poste de secrétaire général des Nations Unies. Une rencontre saluée par certains, notamment le réseau des universitaires républicains, mais dénoncée par d'autres, à l'instar des familles des victimes de la répression politique sous le régime de Macky Sall. Au moins 65 morts entre 2021 et 2024 pendant des manifestations. RFI Dakar, Léa Lisa Vesterov.
11: Fraîchement élu, le président Bassirou Diomaye Faye avait promis que la justice et l'indemnisation des victimes des manifestations entre 2021 et 2024 seraient une priorité nationale. 2 ans plus tard, aucun procès n'a eu lieu. Les indemnisations sont très partielles. À la tête de l'un des collectifs des victimes du régime de Macky Sall, Boubacar Sey trouve choquant que les responsables politiques associés à cette période violente soient reçus comme si de rien n'était.
12: La mémoire ne peut pas être sacrifiée sur l'autel de la diplomatie. Aujourd'hui, des familles pleurent toujours leurs enfants, des blessés portent encore les séquelles de la répression et des détenus arbitraires n'ont jamais obtenu réparation.
11: Les associations de défense des familles de victimes appellent donc le chef de l'État à honorer sa promesse de rendre justice. Le directeur d'Amnesty International au Sénégal, qui assiste 67 familles de victimes présumées dans leur démarche devant la justice, va plus loin. Pour Sidi Gassama, Macky Sall ne peut pas être secrétaire général de l'ONU du fait de son bilan en termes de droits de l'homme.
13: Il y a eu plus de 67 personnes qui ont été tuées. Aucun pays ne devrait soutenir un président qui a eu un règne aussi sanglant. Jamais dans l'histoire du Sénégal, même du temps du Parti unique de Senghor dans les années 60, on a connu une telle répression. Personne ne devrait soutenir un homme avec un bilan aussi désastreux.
11: Hier encore, le PASTEF au pouvoir, tout comme la présidence, sont restés silencieux sur cette visite éclair de Macky Sall vendredi. Léa Lisa Vesterov, Dakar, RFI.
0: Une sécheresse exceptionnelle, des incendies qui se multiplient et une canicule qui se termine. Le réchauffement climatique causé par l'activité humaine continue de mettre l'Europe de l'Ouest à l'épreuve.
1: Les températures devraient enfin baisser, notamment en France, où les températures ont parfois dépassé les normales de saison de 15 degrés. La vigilance rouge à la canicule a été levée hier, mais les trois vagues de chaleur qui se sont succédées en un peu plus d'un mois ont mis le pays à rude épreuve. C'est particulièrement vrai pour les personnes qui travaillent en extérieur, à l'image des élagueurs d'arbres que vous avez rencontrés, Pauline Fragonas.
14: La journée a commencé un peu plus tard que prévu. Ce matin, l'équipe était attendue sur un chantier, mais le patron Sony a dû annuler.
15: C'était un frêne qui était en plein pic de soleil et c'était beaucoup trop de travail pour le faire.
14: En tout, Sony a dû décaler 10 chantiers au mois de septembre et pour ce maintenu, il a dû complètement revoir l'organisation des journées.
15: On travaille que le matin et au lieu de terminer 3 arbres en 3 jours, on va faire 6 jours.
14: Car le travail est éprouvant pour ses salariés et demande de faire des pauses. Gaëtan vient à peine de descendre du cyprès qu'il était en train de couper et on ressort dégoulinant de transpiration, le t-shirt trempé.
16: On va avoir tout de suite plus vite chaud et du coup avoir besoin d'hydratation. On va avoir besoin de se lever plus tôt pour pouvoir avoir à travailler le moins possible sous la chaleur.
14: Même s'il essaie de s'adapter, pour Sony et Lager depuis 20 ans, les canicules répétées deviennent épuisantes pour la santé de son entreprise.
15: En espérant que ça se calme, hein, parce qu'en fait on n'a pas fini juillet, on n'a pas commencé le mois d'août. Puis bon, bah, c'est vrai que ça nous fait décaler des chantiers et ça nous fait perdre de l'argent aussi en même temps. On reste des êtres humains, on n'est pas des machines. C'est voilà, on essaye de faire au mieux.
14: D'ici quelques heures, le travail deviendra.
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3: Il est 8h à Paris et 3h à Buenos Aires.
1: Andréane Mélard.
3: Et tout de suite sur RFI, c'est le journal. Bonjour Gaëtan Plenel.
4: Bonjour Andréane, bonjour à tous.
3: Le vote a été serré en France, il était le dernier.
4: L'Assemblée nationale a entériné.

0: religieuse. 250 heures de débat plus tard, ça y est, la France adopte le droit à l'aide à mourir.
1: Les députés ont voté pour hier, une dernière fois, la quatrième en un an. Ce droit, il sera réservé aux patients majeurs atteints d'une affection incurable, engageant le pronostic vital, et qui peuvent exprimer leur volonté de manière libre et éclairée. Les patients devront, sauf exception, s'injecter eux-mêmes le produit létal. Reportage à l'Assemblée nationale de Victorien Guillaume.
2: Un résultat, encore une fois, serré pour cet ultime vote.
3: Pour 291, contre 241, l'Assemblée nationale a adopté.
2: 50 voix d'écart et une adoption due surtout au bloc central et à la gauche, même si le vote sur ce sujet sensible est plus complexe que cela. L'écologiste Sandrine Rousseau affiche un grand sourire.
4: C'est un moment important qui, à mon avis, est un moment de soulagement pour plein de personnes qui nous écoutent. Et donc, je voudrais que mes premiers mots soient pour eux. Voilà.
2: Les opposants, eux, sont peu nombreux à vouloir s'exprimer après le vote. Christophe Benz du Rassemblement national.
5: Prenons les exemples étrangers, la Hollande et la Belgique. Quand ils ont légiféré, quand ils ont légalisé le suicide assisté il y a une vingtaine d'années, c'était des textes plus restrictifs. Et sans cesse, ils ont été ouverts avec des dérives, c'est-à-dire plus de personnes éligibles, si vous me permettez l'expression.
2: Un espoir pour les opposants, la saisine du Conseil constitutionnel qui devra vérifier la conformité de la loi. Mais le député centriste Philippe Vigier n'est pas inquiet.
6: Les sages rendront, j'en suis persuadé, une décision très sage pour une raison très simple. C'est que le Conseil d'État a été consulté, que la Haute Autorité de Santé l'a été tout autant.
2: Et c'est l'une des images de cette soirée à l'Assemblée, cette accolade entre Philippe Vigier, justement, et l'un des défenseurs historiques du texte fin de vie, l'ancien député Olivier Falorni.
1: Un reportage signé Victorien Guillaume.
0: La France, où la couleur orange disparaît peu à peu de la carte de l'agence météorologique.
1: La canicule est en train de partir, de quoi faciliter au moins un petit peu le travail des pompiers qui luttent toujours contre les flammes dans la forêt de Fontainebleau, près de la capitale.
0: Plus de 2000 hectares brûlés justement à Fontainebleau, qui n'est pas habitué à ce genre de sinistre.
1: Contrairement au sud de la France, une région une nouvelle fois particulièrement touchée depuis le début de l'été, notamment dans le département de l'Aude. Là-bas, les viticulteurs ont assisté, impuissants, à l'avancée des flammes dans leurs vignes. Marius Lafont nous y emmène.
7: De suite, tu sors, tu vois la fumée, tu dis « Allez, ça vient sur nous ». Patrice Hermy, vigneron au domaine Monastrel, à Pouzol-Minervois, donc commune qui a subi le premier gros incendie de l'été 2026. Les

0: Patrice Hermy ne sait pas encore quelle part de son exploitation a été touchée par le feu. Plus au sud, Florian Richter parcourt ses jeunes vignes, replantées après l'incendie du massif des Corbières l'été dernier. La moitié de son domaine avait brûlé.
1: Les plants de vignes, ils sont jolis, ils ont plutôt bien poussé.
2: Et ça va mettre combien de temps là, à pouvoir donner vraiment du raisin?
1: On dit qu'on peut récolter après 3 années de pousse. Mais honnêtement, avec la sécheresse, un soleil à 45 degrés à l'ombre qui va taper sur les raisins, le dégât, ils vont y être.
2: Justement, est-ce que vous pensez que ça va...

0: pour tout le monde.
1: Partir ou vivre avec le feu, un dilemme pressant. Au loin, des colonnes de fumée menaçantes surplombent à nouveau l'horizon.
2: Un reportage de Marius Lafont.
3: Ce sera donc Espagne-Argentine dimanche en finale de la Coupe du Monde masculine de foot.
2: Et les Argentins tenants du titre ont bien failli passer à la trappe, menés au score par les Anglais jusqu'à la 85e minute. Mais l'Albi Céleste avait déjà eu l'occasion de le prouver au cours de la compétition. Elle est capable de revenir au score, ce qu'elle a fait à nouveau avant d'inscrire un deuxième but dans le temps additionnel. À la fin, ça fait 2-1 et des supporters qui exultent. Reportage à Buenos Aires de Caroline Vic.
4: Quelques minutes après le coup de sifflet final, devant l'ancienne maison de Diego Maradona à Buenos Aires, des bougies, des offrandes, des feux d'artifice et des centaines d'Argentins laissant retomber le stress. Pablo.
5: Ce match a été très émouvant. On a joué avec le cœur et l'envie de gagner. Ça a été une lutte terrible. Maintenant, on va faire la fête et se remettre du stress parce que, encore maintenant, je fais de la tachycardie.
4: Pour Fidel, ce match a fait revenir des souvenirs enfouis.
6: Gagner contre les Anglais, c'est inexplicable. Aujourd'hui, j'ai tout revécu. Ce qui s'est passé aux Malouines, la victoire contre les Anglais en 86 avec le but de la main de Diego. Pour moi, on est déjà champion et le mondial est terminé.
4: Sur le trottoir, un autel est dressé en l'honneur de Maradona. Daniela y dépose une bougie.
7: Ça n'a pas été juste un match. On a joué pour Diego, pour l'Argentine, pour les gamins des Malouines et Maradona qui nous regardaient. Ils nous ont aidés depuis le ciel. Il y avait beaucoup de magie autour de cette rencontre.
4: Et pour la finale, Daniela est très confiante.
7: Je crois en l'équipe et en leur esprit de groupe, en Léo Messi. Ils vont aller de l'avant, ils vont y arriver.
4: Et jusque tard dans la nuit, les Argentins ont dansé dans les rues, klaxonné et célébré la victoire avant une nouvelle finale dimanche et l'occasion de défendre leur titre. À Buenos Aires, Caroline Vic, RFI.
2: Ce sera contre l'Espagne, la petite finale samedi, Angleterre-France. Et l'un des supporters argentins évoquait les îles Malouines, ce petit archipel de l'Atlantique Sud, au cœur d'un litige territorial entre l'Argentine et la Grande-Bretagne. Eh bien, ce litige, il s'est invité au match hier soir. Juste après le coup de sifflet final, des joueurs de l'Albi Céleste ont déployé une banderole sur la pelouse. Les îles Malouines sont argentines, pouvait-on lire, alors que le règlement de la FIFA interdit toute manifestation politique pendant la compétition.
3: Koweït, Bahreïn, Jordanie, dans ces trois pays, des bases militaires américaines ont une fois de plus été prises pour cible par l'Iran cette nuit.
2: L'armée américaine, elle, dit avoir mené de nouvelles frappes contre la République islamique, notamment contre des installations de missiles et de drones. Ce bilan supposé ce matin de deux agences onusiennes, notamment le Haut Commissariat pour les réfugiés, plus de 500 réfugiés Rohingyas pourraient avoir récemment péri dans deux naufrages au large de la Birmanie en tentant une traversée sur une route migratoire réputée dangereuse.
3: Elle l'est aussi, peut-être même la plus dangereuse, la Méditerranée.
2: C'est là que patrouille en ce moment l'Ocean Viking dans les eaux internationales au large de la Libye. Toute la semaine, RFI vous emmène à bord de ce bateau de sauvetage affrété par l'ONG française SOS Méditerranée. Et dans cette zone, l'équipage est désormais constamment sur ses gardes. Avec le soutien politique et financier de l'Union européenne, les gardes-côtes libyens sont de plus en plus actifs en mer, multipliant les interception de bateaux transportant des migrants. Depuis le début de l'année, près de 12 000 personnes ont ainsi été refoulées sur cette route selon l'OIM. Mais surtout ces gardes-côtes libyens. Ils représentent désormais une menace croissante pour les navires humanitaires. Au mois d'août dernier, l'Ocean Viking s'était retrouvé sous le feu d'un patrouilleur libyen alors qu'il s'apprêtait à secourir une embarcation en détresse. Alors à bord, l'attaque a laissé des traces. Reportage d'Eliott Brachat.
8: Ce qu'on entend là, c'est une archive enregistrée par la radio de l'Ocean Viking. Les gardes-côtes libyens ordonnent au capitaine de mettre le cap au nord avant d'ouvrir le feu. Une centaine de balles tirées à l'arme automatique. Au-dessus du poste de pilotage, les impacts sont encore visibles. Angelo Selim, coordinateur de la mission.
9: Les Libyens se sentent de plus en plus légitimes à faire usage de la force contre nous, organisation humanitaire, mais aussi contre les personnes qui traversent. Ce que l'Europe a réussi avec sa politique d'externalisation, c'est qu'aujourd'hui, cette frontière est plus violente que jamais. Des gens meurent chaque jour et d'autres sont interceptés en permanence.
8: Malgré ces appels de détresse, l'Ocean Viking n'a reçu aucune assistance. L'ONG déplore le silence et la complicité de l'Union européenne face à la menace croissante des vaisseaux libyens.
9: Tous les trois ans, le mémorandum avec la Libye est renouvelé. Cela implique des livraisons de bateaux, de nouveaux équipements et des formations. Aujourd'hui, l'Europe soutient la construction construction d'un nouveau centre de coordination maritime à Benghazi, qui coûte des millions. Les relations avec les autorités libyennes semblent plus importantes que le respect des droits humains.
8: Des mesures de sécurité supplémentaires ont été prises. En cas de nouvelle attaque, l'équipage doit rejoindre immédiatement la citadelle, un lieu tenu secret dans les entrailles du bateau. Elliot Braché à bord de l'Ocean Viking, RFI.
3: Deux morts à Kiev cette nuit après une nouvelle attaque aérienne russe dans l'est de la capitale ukrainienne.
2: L'Ukraine où le populaire ministre de la Défense, Mikhaïlo Fedorov, est remercié. Et après déjà la démission il y a quelques jours de la première ministre dans le cadre d'un remaniement gouvernemental, forcément ça interroge dans le pays. Correspondance à Kiev d'Emmanuel Chaz.
0: Son mandat à la Défense n'aura duré que 6 mois, mais son départ choque jusque dans la majorité présidentielle. Alors qu'il était en poste, Mikhaïlo Fedorov a obtenu le blocage des Starlink pour les troupes russes, entamé une refonte des systèmes d'acquisition d'équipements de l'armée pour éviter les fraudes et licencié nombre de personnalités controversées au sein de son ministère. Pas assez, selon lui, de quoi irriter jusqu'au commandant en chef des armées, Oleksandr Sirski. Mais pour beaucoup d'Ukrainiens, la décision de Volodymyr Zelensky de se défaire d'un Mikhaïlo Fedorov devenu très populaire est contestable. D'ailleurs, les activistes de lutte contre la corruption s'en inquiètent. C'est le cas de Martina Boguslavets. Elle est à la tête de l'ONG anticorruption Meja.
10: Je m'insurge contre le limogeage du ministre qui a permis de bloquer l'accès à Starlink pour les Russes et contre le fait que Zelensky souhaite nommer à sa place comme ministre de la Défense l'actuel ministre de l'Intérieur qui dirige l'une des structures les plus corrompues du pays.
0: Tout comme l'été dernier, lors de la tentative de muselage des agences de lutte anticorruption, le départ de Mikhaïlo Fedorov, un ministre perçu comme innovant et efficace par une majorité d'Ukrainiens, est vu comme un pas en arrière. Ce jeudi, dans plusieurs villes d'Ukraine, des manifestations contre son limogeage sont d'ailleurs prévues. Emmanuel Chaz, Kharkiv, RFI.
3: La marijuana s'est interdite au Kenya et pour tout le monde.
2: Y compris pour les Rastafari, qui pourtant demandaient une exemption pour pouvoir l'utiliser à des fins religieuses, la considérant comme sacrée, affirmant l'utiliser pour méditer. Mais la justice kenyane a dit non. Hier, elle estime que les Rastafari n'ont pas réussi à démontrer que les dispositions actuelles violaient leurs droits fondamentaux, ni que la consommation de cannabis constituait un élément essentiel de leur foi. À Nairobi, Alban Tiroir.
11: C'est muni de tambours que les Rastafari sont venus au tribunal mercredi. Après avoir appris le rejet de leur requête, Ras Dimo Malaku Kamao et Okoth Mumbo ne cachent pas leur déception.
12: Nous pensions que les lois de ce pays...
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14: Bonjour l'Anjou, bonjour le Maine-et-Loire. Le soleil est déjà bien installé et vous êtes sur les ondes angevines, celles qui ne prennent jamais de pause. On espère que vous avez bien dormi parce que nous, ben écoutez, voilà, on est dispo hein, pour cette nouvelle matinée avec vous. Alors, fidèle au poste, tous les jours de la semaine, n'hésitez pas à nous écouter de 8h à 9h, même quand la ville tourne au ralenti pour l'été. Certains sont peut-être en train de rouler rue Bressigny ou en cherchant une place à l'ombre quelque part, pendant que d'autres profitent déjà pleinement du parc de Pignerol. Bien où vous soyez, hein, on vous a contacté une petite heure de radio, je vous en dis que ça. Vous aurez bien sûr votre horoscope pour savoir ce qui va se passer aujourd'hui. Vous aurez votre épisode de scandale, bien sûr, épisode inédit, complet, qui sera diffusé en fin d'émission pour un voyage dans les plus grandes affaires qui ont fait la une. On va rire également avec la drôle de vie de Léona Graal, comme tous les jours. Et puis bien sûr, le cœur de l'émission, les extraits d'hier et d'aujourd'hui, la musique éclectique de Radio G et puis ces jeux pour apprendre ensemble. Voilà, et bien on va commencer tout de suite avec la météo, comme ça on va savoir quelle température il fait. Mais je pense que ça va bien se passer. On chausse les tongs ? Allez, on prépare le thé glacé, direction la météo. Bonjour et bienvenue dans Savourer nos différences.
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16: Bienvenue sur Radio G, voici votre bulletin météo. Actuellement sur Angers, il fait 19 degrés. Pour ce matin, attendez-vous à un ciel très nuageux. 22 degrés au thermomètre, parfait pour ouvrir grand les fenêtres. Cet après-midi, profitez d'un ciel parfaitement dégagé. 29 degrés au compteur, pensez à vous hydrater régulièrement. Ce soir, le ciel sera bien couvert. Le thermomètre pointera sur 20 degrés, la température idéale pour tous.
15: C'était la météo pour aujourd'hui. On vous souhaite une belle journée.
14: êtes toujours dans la matinale de Radio G, de 8h à 9h, et c'est le moment de savoir ce qui vous attend aujourd'hui. Voici la première partie de l'horoscope.
17: Bélier.
18: Votre partenaire vous trouve mystérieux. C'est une façon élégante de dire qu'il ne vous comprend pas.
17: Verseau.
18: Vous trouvez enfin un équilibre. Tenez-le, c'est précaire, mais réel.
17: Sagittaire.
18: Votre vie amoureuse prend de la couleur. Une couleur indéfinissable, mais une belle couleur.
17: Poisson.
18: Vos compétences sont sous-exploitées, comme la plupart des choses vous concernant.
17: Cancer.
18: Vénus en trigone illumine votre vie sentimentale. Profitez de cette éclaircie inhabituelle.
17: Gémeaux.
18: Une passion dévorante vous attend. Apportez de quoi grignoter, ça pourrait durer.
14: Un moment de pur divertissement maintenant dans Savourer nos différences. C'est le moment de rire avec Léona Graal et sa drôle de vie.
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20: Tout le monde sait que travailler dans la restauration n'est pas de tout repos. C'est pas tout le monde qui en serait capable.
21: Bon alors, c'est toi Jimmy ?
22: Oui, c'est moi Jimmy.
21: Très bien, alors Jimmy, première chose, commence par t'habiller correctement.
22: Oups, oui, vous avez raison. Jimmy, mon tablier à l'envers.
21: Faut faire attention.
22: Désolé, je suis assez distrait.
21: Bon, toi, tu vas essentiellement t'occuper du service.
22: Quel service ?
21: Bah tu vois, on a toutes sortes de services. Le service de soins, le service manucure, la station service.
22: Ah oui, c'est intéressant.
21: Mais toi, pour commencer, tu vas t'occuper uniquement du service des plats.
22: Ah d'accord.
21: La première étape, c'est de prendre la commande du client.
22: Ok.
21: Ensuite, tu annonces la commande en cuisine.
22: Oui.
21: Et après, tu ramène les plats au client.
22: Et si jamais je ramène les plats au client et qu'il n'est pas satisfait ?
21: Alors dans ce cas, tu ramènes les plats en cuisine.
22: Et si jamais le client ramène sa fraise et critique mon service ?
21: Alors dans ce cas, tu ramènes ton cul ici pour que je te vire vite fait, bien fait.
22: C'est noté. J'espère être à la hauteur.
21: Oh, t'inquiète pas, les assiettes sont rangées à même pas un mètre de haut.
22: Ah bon ?
21: Tu devrais pouvoir être à la bonne hauteur.
22: Non, mais le truc, c'est que je faisais pas ce métier avant.
21: Ah ouais, tu faisais quoi ?
22: J'étais jongleur au cirque.
21: Oh, c'est pas un problème ça. Notre chef cuisto était bûcheron avant.
22: Ah, c'est vrai ?
21: Ouais, ouais.
23: Chef, une côte de bœuf pour la deux.
21: Ok !
22: Ah ouais !
21: Ah, et je te présente Charles, notre deuxième cuistot.
24: Salut !
22: Bonjour !
21: Tu peux lui expliquer ce que tu fais, Charles ? Il est nouveau.
24: Alors là, tu vois, mon petit, je suis en train de dresser les assiettes.
22: Ah, et ça va, elles se laissent bien dresser ?
24: Oh, de temps en temps, il y en a quelques-unes qui sont un peu farouches, mais globalement, le dressage se passe bien. Ah, tu vois, il y en a une qui est mal dressée, là, par exemple.
22: En effet !
24: À l'inverse, si tu regardes celle-là... Allez, va chercher !
22: Ouh.
24: Tu vois, elle ramène le bout de bois en deux secondes. Essaye de dresser une assiette mieux que ça, tu verras.
22: Ah ouais ?
24: Bonne assiette, c'est bien. Allez, couchez maintenant.
21: Patron, on a un gros problème. Qu'est-ce qui se passe, mon vieux ?
22: Le traiteur a fait faillite, toutes nos commandes sont annulées.
21: Oh merde, fais chier ! Faut qu'on en retrouve un, et vite, c'est urgent.
22: Bah oui, mais moi j'en connais pas d'autres, comment on va faire ?
21: Oh non, non.
22: Ah bah attendez, je dois avoir la carte de mon traiteur sur moi. Vous l'appelez de ma part ?
21: C'est vrai ? C'est un bon traiteur ?
22: Ah, c'est un excellent traiteur, probablement le meilleur que je connaisse. Tenez, appelez-le, c'est son numéro.
21: Ok, je l'appelle de suite. Super !
24: Saloperie de connard de merde de fils de p***.
21: Effectivement, c'est un excellent traiteur.
22: Je vous l'avais dit.
21: Bon, ça c'est réglé. Maintenant, tiens, il y a des assiettes qui sont prêtes.
22: Oh, mais ça sent bon ça, qu'est-ce que c'est ?
21: C'est des pâtes au pesto.
22: Et qu'est-ce que j'en fais de ces pâtes au pesto ?
21: Apporte-les au client illico pesto.
22: D'accord, et à quelle table je dois les...
21: Qu'est-ce que t'as dit ?
22: J'ai dit à quelle table je dois les...
21: Je comprends pas, désolé.
22: À quelle table je dois les...
21: Sois plus clair.
22: Ouais, mais là, je peux pas répéter une fois de plus, j'ai plus rien à casser.
21: Ah mince, tiens, prends celle-là, c'est la dernière.
22: Merci, je voulais savoir à quelle table je dois les apporter.
21: Ah, autant pour moi, j'ai oublié de te dire, c'est pour l'assiette.
22: Ok, j'y vais.
21: En fait, non, laisse tomber, ça sert à rien, t'as tout cassé de toute façon.
22: Oups.
21: T'étais vraiment jongleur au cirque, toi, avant ?
22: Oui, oui.
21: Ouais, bah plutôt bizarre pour un jongleur de pas être capable de porter des assiettes.
22: Ah non, mais quand je dis jongleur au cirque, c'est que je jonglais souvent entre le nettoyage des chiottes et le balayage de l'entrée.
21: D'accord, je vois. Tiens, mais ça me donne une idée. J'ai un truc pour toi.
22: Oh, qu'est-ce que c'est ?
21: Un balai. Allez, au boulot.
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14: Découvrons ensemble un nouvel extrait de l'émission C'est le week-end, Nicolas et ses chroniqueurs.
25: Si vous le savez, mais le 12 décembre 1901, c'est la date de la première transmission radio au-dessus de l'océan Atlantique entre Paul Du dans les Cornouailles anglaises et Saint-Jean de Terre-Neuve au Canada.
26: Okay.
25: Voilà.
26: En quelle année tu dis ?
25: En 1901.
26: Okay.
25: Le 12 décembre 1901.
27: Alors je ne savais pas. De toute façon, tout ce qui est radio.
25: Ouais. Cet exploit, il est dû à un physicien italien, Guglielmo Marconi.
27: Okay.
25: Il est le premier à réussir cet exploit de transmission radio sur une aussi longue distance. Alors, vous allez me dire, qu'est-ce que fait un Italien en,
27: c'était la surprise du jour.
25: Dans les cornouailles anglaises. Mm-hmm. Il quitte l'Italie à la fin du 19e siècle pour aller en Angleterre, parce que, enfin, Royaume-Uni, en Angleterre, oui. Parce qu'en fait, en Italie, personne ne croit à ce qu'il essaye de faire. Donc, il va en Angleterre pour. Il reviendra en Italie.
27: Là, il a croisé la famille Dicini, du coup.
25: Et il reviendra en Italie plusieurs années après. Et en tout cas, pour cet exploit et plusieurs de ses travaux et découvertes, un prix Nobel de physique lui sera remis en 1909.
1: Ok.
25: Voilà. Bon. Cependant, en 1943, la Cour suprême des États-Unis invalide une partie des brevets déposés par Marconi et sa société, reconnaissant. Par contre, ils reconnaissent.
27: Est-ce que c'est parce qu'il a bluffé?
25: Il faut la ref.
27: J'avoue,
25: j'ai choisi ce sujet parce que Marconi me faisait penser à Tu bluffes Marconi, ça me faisait beaucoup rire. Et parce que c'est de la radio.
1: C'est osé hein, comme bref. Ça fait dire ouh là, faut.
25: Et donc ils reconnaissent quand même, la Cour suprême reconnaît sa réussite de 1901, mais déclare que les travaux qu'il a fait breveter à la même période, en tout cas une partie d'entre eux, sont en réalité déjà sous brevet. Puisque déposé par un trio, Oliver Lodge, John Stone et Nikola Tesla. Un Tesla dont on reconnaît qu'il a pu se faire voler quelques brevets, notamment par Edison, mais ça c'est une autre histoire.
1: Ah oui, c'est vrai.
25: Voilà. Et donc en fait c'est Tesla qui avait à l'époque, quelques années après, déposé, en fait, que Marconi ait déposé ses brevets, déposé une demande, une requête en disant, bah, en fait, c'est, non, mais moi, j'ai sorti la même chose, là. Et puis, c'était passé, et puis, bien des années après, donc, en 43, la Cour suprême déclarera que finalement, non, il y a une partie des brevets qui n'est pas valide. Voilà. Et je termine sur Marconi, parce que je vous ai dit qu'il était retourné en Italie.
1: Oui.
25: En même temps, il s'y est fait un grand copain. C'était un fervent soutien de Mussolini.
27: Oui. Quand il y a eu les dates et qu'il est dit retourné en Italie, dans ma tête, j'ai fait aïe.
25: Voilà.
27: Elle était pas fait exprès. Oh, incroyable, elle était pas fait exprès.
1: Aïe.
25: Dérivé. Voilà. Donc, d'ailleurs, Mussolini qui le nommera en 1930 président de l'Académie royale d'Italie. Preuve que c'était un fervent soutien. Et Marconi, il ne connaîtra d'ailleurs pas le fait que la Cour suprême des États-Unis a invalidé ses brevets en 43, ni la Seconde Guerre mondiale, puisqu'il est mort avant.
1: Ah, merde.
25: Il est mort à la fin des années 30, en 1937, si je ne me trompe pas.
1: Ah, c'est ça.
25: Voilà. Il reste quand même le premier. Guglielmo Marconi à avoir fait la première transmission radio au-dessus de l'Atlantique. Donc sur une aussi longue distance, parce que ça n'avait jamais été fait sur une aussi longue distance.
1: C'est un peu grâce à lui si on en est là aussi, hein, parce que finalement la radio, tout ça, c'est. Voilà. Hein, c'est...
25: Mais il fait partie.
27: Grâce à lui, finalement Tesla, il est en train de faire la même chose, donc on s'en serait sorti finalement. Voilà.
25: Un peu grâce à lui quand même.
1: Un peu, il est là,
27: bien sûr.
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6: Au programme ce soir, les Fugees, ce trio de musiciens, chanteurs, rappeurs, composé de Wyclef Jean, Lauryn Hill et Pras Mitchell, qui sort il y a 30 ans tout juste un album de légende, The Score. Une occasion idéale pour revenir sur leur musique, leur influence et les titres qu'ils ont repris ou samplés.

0: The Vocab, extrait du premier album des Fugees, Blunted on Reality.
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4: Alors on y va. C'est en rapport avec le thème d'aujourd'hui, évidemment.
5: J'ai lu quelques mots et du coup j'ai trouvé. Alors, je suis né dans l'ombre, destiné à y rester. On m'a voulu cacher dès le premier jour, dissimulé au regard, protégé par des voiles de pudeur ou de scandale, je ne sais plus très bien. Pendant plus d'un siècle, j'ai été un secret murmuré entre initiés, une rumeur dans les cercles fermés, une provocation qu'on ne dévoilait qu'aux visiteurs d'exception. J'ai vécu caché derrière un rideau vert, puis derrière un paysage paisible qui masquait ma véritable nature. J'ai traversé les frontières de Paris à Budapest, de la Hongrie à l'Union soviétique, protégé, convoité, dissimulé. Un psychanalyste célèbre m'a longtemps gardé dans son intimité comme un miroir troublant de l'inconscient. Je mesure à peine plus qu'une feuille de papier, 55 cm de large, 46 de haut, mais mon audace est immense. Je suis réaliste, cru, sans artifice. Mon créateur admirait les maîtres vénitiens, leur sensualité, leur touche charnelle. Il a osé me peindre à l'huile en 1866 sur commande d'un diplomate ottoman amateur d'art érotique qui collectionnait les corps féminins. J'ai été exposé publiquement pour la première fois en France en 1991 à Ornans, forcément. Depuis 1995, je réside au musée d'Orsay à Paris, où des milliers de regards se posent quotidiennement sur moi. J'ai même été aspergé de graffiti MeToo en 2024, preuve que je suscite encore des débats passionnés. Mon créateur s'appelait Gustave Courbet, chef de file du réalisme. Je ne vois pas pourquoi j'ai un rapport avec le sujet du jour, ou plutôt,
6: il a aussi,
5: mais c'est tiré par les poils.
4: Alors, est-ce que vous avez trouvé les Cléments?
7: Oui.
4: De quoi on parle?
8: J'en ai aucune idée.
9: J'ai envie de tenter l'origine du monde.
4: Oui, c'est ça, ouais. L'origine du monde, ça te dit quelque chose, Clément, l'origine
9: bien,
4: du monde?
9: Je n'ai aucune culture.
4: Ah, il n'est pas très grand.
10: Ah, il fait 55 cm de large.
4: L'origine du monde, ouais. Alors, est-ce que vous pouvez décrire l'origine du monde à Clément?
11: C'est une chatte.
4: Ouais, c'est encore rapport avec aujourd'hui, effectivement.
10: Bruno, hein. J'imagine.
8: Après, est-ce qu'on pouvait en attendre d'autres, quelque chose d'autre de Bruno?
10: Pas sûr.
4: Non. Mais non, mais c'est dans le rapport quand
11: en fait,
4: même.
11: Non, c'est moi, je l'ai vu en vrai, j'étais très étonné. Personne s'arrêtait devant ce tableau, en fait.
4: Ah bah déjà, c'est dans un. Il faut la trouver déjà.
11: Faut le trouver.
4: Elle est dans une petite alcôve, juste à côté d'une petite fenêtre, comme ça, toute seule.
11: Et moi, je m'attendais à avoir autant de monde qu'à la Joconde,
4: en fait, non. Non. Elle est mise vraiment de côté.
11: Ouais.
4: Mais c'est tellement banal maintenant.
11: C'est assez commun, oui, c'est ça.
4: Voilà, c'est beaucoup plus commun.
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12: Et oui Bruno, je dirais même que Corto est un habitué des éditions Radiovision puisque c'est sa troisième participation. Il a participé en 2023 et en 2024. Alors on a le plaisir à le retrouver mais cette fois-ci, il n'est plus seul. En effet, Corto c'est maintenant un groupe de 6 chanteurs et musiciens amateurs qui s'est constitué fin d'année 2024 et encore jusqu'à début d'année 2025. Ils sont donc tout jeunes et sont originaires de Lyon. Actuellement, donc, ils sont en pleine répète pour mettre sur pied leur spectacle et se produire prochainement donc, sur la région lyonnaise. Leur objectif, eh bien, c'est d'offrir à leur public une expérience divertissante à travers des textes toujours un peu décalés, avec humour et poésie. Alors ce soir, ils nous interprètent leur titre « Assis, c'est plus précis ». Effectivement, texte humoristique construit autour d'une métaphore qui saura parler à la plupart des musiciens qui peuvent parfois se retrouver pris entre vitesse et précipitation. Alors, pour les aficionados, vous retrouverez sûrement à l'écoute de ce titre des influences de Sanseverino jusqu'à Benabar. Alors on écoute à présent Corto, en groupe, « Assis, c'est plus précis ».

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0: Nous venons d'écouter Corto, Assis est plus précis. Alors Olivier, est-ce que Assis est plus précis?
1: Et j'imagine assis.
0: Pas du tout. Tu crois parce qu'ils sont 6?
1: Vu qu'ils sont 6.
2: Peut-être qu'il y avait ça en dessous. Alors
1: un petit clin d'œil peut-être.
0: J'avais vu le clin d'œil avec autre chose.
1: Oui,
0: mais
1: oui. Mais comme tu disais tout à l'heure qu'ils étaient 6, il disait tiens.
0: Assis, c'est plus précis.
1: Le rapprochement avec.
0: Ah, c'est possible que ça aille jusque là. Je ne sais pas.
1: On va leur demander.
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0: 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Vous écoutez Savourez nos différences et on vous propose maintenant de plonger dans le souvenir d'une des émissions spéciales de Radio G.
4: Alors là c'est vache hein, parce que tout tourne autour des seniors.
0: Ah bon, c'est ton truc.
5: Oh merde.
0: C'est ton truc, écoute.
4: Alors, j'ai regardé, il ne doit pas y avoir d'erreur.
0: Bon, alors c'est bon, alors on y va.
4: Alors, à quel âge devient-on officiellement un senior?
0: Ah, t'as des propositions?
4: Non, je donne 3.
0: Ah, alors, à côté du micro, vas-y, approche-toi bien.
4: 50, 60, 70.
0: Alors, un senior.
5: 70.
6: 60.
0: 50.
7: 60. Bah, vu l'état de Manu, 50.
0: Oh là là, mais ça casse ce soir. Il y a des trolls parmi nous.
4: Joyeux Noël, maman.
0: Alors, bah vas-y, on tranche.
4: Je crois qu'il y a eu quand même... C'est 60.
0: Hein. C'est 60 encore.
4: Ah, ouais. Ah, c'est jeune. Hein.
0: C'est jeune. Ouais. Je pense que ça bougera peut-être.
4: Alors,
0: l'avenir.
4: Je peux faire un commentaire.
0: Mais vas-y, vas-y.
4: Ah, il est écrit, alors
0: oui,
4: je peux le lire.
0: Oui.
4: À 60 ans, vous entrez officiellement dans les catégories seniors. C'est le moment où vous pouvez dire adieu aux réunions stressantes et bonjour aux après-midi de pétanque.
0: Hein?
4: Oh, c'est pas forcément vrai. Saviez-vous qu'en France, environ 20% de la population a plus de 65 ans? Cette tranche d'âge représente une force vive. Beaucoup de seniors sont encore très actifs.
0: Tout à fait. Voilà.
4: Font du bénévolat ou lancent de nouvelles activités. La retraite, c'est pas la fin, c'est un nouveau chapitre.
0: Tout à fait, bravo.
4: Deuxième question. C'est pas moi qui l'ai écrit.
0: Deuxième question. C'est ChatGPT.
4: Quel est le loisir préféré des seniors?
5: Ah,
4: alors là,
5: le jardinage.
4: Non, attends.
0: Alors, il va donner les trois propositions.
4: Le jardinage,
0: ouais.
4: La télévision, les jeux vidéo.
0: Ah, les jeux vidéo, je suis pas sûr.
5: Bah,
0: les
5: jeux vidéo.
0: Alors, Sandra.
8: Moi, je dis jardinage.
0: Jardinage pour Sandra.
5: Ouais.
0: Il y a un doute.
4: Pour ceux qui ont des jardins, oui.
0: Ouais. Jonathan, jardinage.
9: La télévision, je dirais.
0: Télévision pour Yves. Ouais.
4: Bon, c'est le jardinage.
0: C'est le jardinage, ouais. Ah ouais.
4: Réponse, le jardinage. 74% des seniors possèdent un jardin ou un potager. C'est bien plus qu'un simple passe-temps. C'est un art de vivre, une activité physique douce et un moyen de rester connecté à la nature. Mm-hmm. Les jardiniers seniors produisent en moyenne 30% de leurs propres légumes, contribuant à une alimentation saine et économique. Jardiner, c'est bon pour le corps et l'esprit.
0: Ouais, très bien. Mm. Ouais, bah je suis pas senior, toi. Ouais, oh, te calme, hein.
4: Combien d'heures de sommeil en moyenne pour un senior?
0: Ah, pas
4: cinq.
0: Beaucoup.
4: 5.
5: Ah, pardon. Vas-y.
4: 7.
5: Ah.
4: 9.
5: Ah, moi, je dis 5.
9: 5.
5: Je trouve que ça dort pas beaucoup.
9: 7. Ouais, 5.
10: 7 heures. Ouais.
5: Comparé à.
4: C'est 7.
0: C'est 7.
4: Ah, 7 heures. Réponse, 7 heures de sommeil en moyenne. Contrairement aux idées reçues, les seniors ont besoin de sommeil, mais leur cycle change. Ils s'endorment plus tôt et se réveillent plus tôt. Ça, c'est pas pour moi.
0: Pas pour toi.
4: Ah non, je me réveille. Je m'endors de plus en plus tard.
0: Ah ouais. Fait tard.
4: Petit détail, 40% des seniors font une sieste par jour.
0: Ah oui.
4: Jamais la sieste, ça me donne mal de la tête.
0: Ah.
4: Une pratique recommandée par les médecins pour maintenir une bonne santé cognitive.
0: Ouais.
4: Ouais, d'accord.
0: Ouais, ouais. Faire la sieste.
4: Quel est le sport le plus pratiqué par les seniors? Alors, non, pas de réponse avant. La natation, la course à pied ou le tennis?
5: Ah, course à pied.
0: La course.
5: Ouais. Natation.
0: La course à pied.
5: Ici. Ah, c'est vrai qu'on voit pas mal ici à faire.
0: Ah.
5: Non. Ouais.
0: Alors.
4: La natation.
5: C'est la natation.
0: Ah, c'est la natation.
4: C'est la natation. Activité parfaite car elle sollicite tous les muscles sans traumatiser les articulations. Ouais. En France, 22% des seniors pratiquent la natation régulièrement. C'est un excellent moyen de rester en forme, de socialiser et de garder la pêche.
7: Natation, aquagym plutôt.
0: Oh là là.
4: Certaines piscines proposent même des cours spécialisés pour les seniors.
0: Ok.
4: Et on termine par quel est le premier équipement numérique d'un senior?
0: Ah.
4: Une tablette? Un smartphone?
0: Minitel, Olivier dit Minitel, oui bien sûr.
4: Alors, un smartphone? ou un ordinateur portable ?
6: Ordinateur portable.
0: Alors, ordinateur portable au fond, ici, ordinateur, Gwenaël, ordinateur portable.
9: Ouais, tablette, oui.
0: Tablette, ah, Yves dit tablette. Non,
5: t'as un ordinateur portable avant d'avoir une tablette ?
0: Yves dit tablette.
5: Ah, il veut une c'est plus simple.
0: Manu dit tablette.
4: Ouais, c'est la tablette.
0: Ah ouais.
4: La tablette, plus intuitive et légère qu'un ordinateur. 60% des seniors la choisissent pour ses interfaces simples. Idéale pour lire, regarder des vidéos, jouer à des jeux et communiquer avec la famille. Un outil parfait pour rester connecté sans la complexité d'un ordinateur. Voilà.
0: Très bien. Eh bien, écoute, merci Jean-Jacques.
4: Merci
0: et puis on
4: bien.
0: T'en trouvera avec plaisir le lundi, donc à 13h, pour ton émission.
4: Vous entendez les copains, c'est la pub.
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0: Voyage musical sous les cocotiers avec cet extrait de Balade Intertropicale.
8: Et nous allons écouter Dick Tam maintenant avec un morceau intitulé « Zut pas faire moins paix ».

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3: Les années 2010, douces et merveilleuses, époque que nous sert son lot de surprises, musicalement parlant. Dans cette partie plus jeune du Blind Test, ce n'est pas un, ni deux, mais trois extraits mis bout à bout qu'il va falloir découvrir. Il y a des chansons françaises et internationales. Retenez bien les trois extraits et donnez-nous les artistes et les titres des chansons. Attention, ça va aller très vite. Musique.

0: Ça donne envie de danser, je
1: trouve. Ouais, c'est ça.
2: Alors, est-ce que quelqu'un a les trois d'un coup?
1: Deux sur trois, on y va.
2: Alors, vas-y, sur Shazam numéro 1.
3: Le premier, c'est Kenji.
2: Le titre? Andalouse, bonne réponse. Deuxième.
3: Le deuxième.
2: Parle bien en face du micro.
1: Merde, non, c'est pas grave.
3: Si, c'est la danse Kuduro.
2: Danza Kuduro de qui?
3: Alors là, je sais plus de qui.
2: Un espagnol.
1: Voilà. Ouais, c'est ça.
3: Voilà. Et le troisième, je sais pas.
2: Okay. Amir. Ah, oui. Et le titre de la chanson? Personne?
1: On réécoute et puis tu le dis.
2: Réponse en chanson.
1: Andalouse, oui.
2: Andalouse de Kenji Girac. Deuxième extrait. Danza Kuduro de Lucenzo.
1: Ah, d'accord, à tes souhaits.
2: Et troisième. On dirait de Amir. Est-ce que tu assumes mieux cette playlist là, Bruno?
1: Oui, bah oui, Amir, c'était sympa, il a failli gagner l'Eurovision, donc c'est bien.
2: Alors, je vais en parler justement. Alors, Kenji, la définition du Kenji. Gitan de 18 ans faisant tomber les minettes à coups de clarinette.
1: Ouais, voilà, ça rime.
2: Ouais, voilà, ça rime.
1: Mmh. C'est la bonne rime. Vas-y. Voilà.
2: Alors, Danza Kuduro, tube énorme sur lequel on peut danser. Est-ce que quelqu'un il sait danser le Kuduro ici?
1: Le Kuduro? Ah oui, d'accord.
2: Est-ce que vite fait tu peux...
1: Non, je peux pas. On peut pas. Je peux pas. C'est dommage. Hein. On aurait pu. On verra au mix de tout à l'heure.
2: Et du coup, le dernier, Amir, qui a été représentant de la France au concours de l'Eurovision en 2016.
1: Oui, très bien.
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6: Et nous allons vous demander de nous donner chacun votre tour un nom de commune, donc du Maine-et-Loire.
7: Attention, ça va aller très vite. 5 secondes, on commence par Edgin Tonic, c'est parti.
8: Angers.
1: Voilà, c'est bon.
9: Saint-Barthélemy d'Anjou. Okay.
10: Brissac.
11: Saumur.
12: Chemillé.
13: Chalanne.
10: Vier.
14: Vernoy-le-Fourier.
15: Brissac. Si, ça existe.
1: Brissac, ça n'a pas été dit.
15: Ah, Brissac, oui, quelqu'un l'a dit.
1: C'est ça, c'est bien ce que je pensais. Donc Brissac, vous l'avez dit alors que ça avait déjà été.
7: Gin Tonic est éliminé.
1: Donc Gin Tonic en moins pour l'instant.
7: Alors on continue avec Gironimo.
13: Trélazé.
1: Ok.
13: Sainte-Hélène-sur-Aubance.
10: Avrier.
13: Douai-la-Fontaine.
15: Mais il y avait deux points par équipe restante.
1: Voilà.
15: Des Givrés, des Gironimo et des Glucoses.
1: D'accord. Claudine, combien il y a de communes dans le Maine-et-Loire dans le 49?
16: Alors, 249 communes dans le département du Maine-et-Loire.
1: Ah bah, on va pouvoir tenir toute la nuit là, comme ça, c'est bien, c'est pratique.
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5: Si vous nous écoutez depuis 8 heures, eh bien vous avez déjà entendu la première partie de l'horoscope. Si votre signe n'est pas encore passé, eh bien c'est maintenant.
4: Lion.
17: Une augmentation se profile. À l'horizon. Très lointain. Possiblement une illusion d'optique.
4: Balance.
17: Votre partenaire vous trouve attentionné. Ah, quelle imagination débordante.
4: Taureau.
17: Le cosmos vous envoie une belle énergie. Ne la rendez pas, ce cadeau.
4: Vierge.
17: Votre conjoint pense très fort à vous. Pas toujours en bien, mais l'essentiel, c'est d'exister dans les esprits.
4: Scorpion.
17: Neptune en maison 6 trouble votre énergie. Buvez de l'eau, ça soigne rien, mais ça occupe.
4: Capricorne.
17: Vous brillez en réunion. Pensez juste à éteindre votre micro avant les commentaires.
5: Ce serait un scandale de rater votre chronique quotidienne Scandale sur Radio G. Revenons ensemble sur une histoire qui a défrayé les chroniques.
17: La fuite qui a déshabillé les coffres-forts secrets de la planète.
18: Non, mais c'est un scandale.
19: C'est un scandale.
10: Quelle indignité.
17: 11 millions et demi de documents. Des chefs d'État, des milliardaires, des stars, des criminels. Et un cabinet d'avocats discret au Panama qui l'ont fabriqué à tous des sociétés fantômes pour cacher leur argent loin des regards. Voici les Panama Papers, la plus grande fuite de documents de l'histoire du journalisme. Tout commence par un message. En 2015, une source anonyme qui se fait appeler John Doe contacte un quotidien allemand. Elle propose des documents. Beaucoup de documents. Ces documents viennent d'un cabinet d'avocats panaméen. Sa spécialité, la création de sociétés offshore. Des coquilles vides immatriculées dans des paradis fiscaux qui permettent de dissimuler l'identité des vrais propriétaires d'une fortune. Un savoir-faire parfaitement légal sur le papier, mais qui sert aussi à frauder le fisc, blanchir de l'argent et contourner les sanctions. La fuite est colossale. 11,5 millions de fichiers, soit 2,6 téraoctets de données couvrant près de 40 ans d'activité. Bien plus que toutes les fuites précédentes réunies. Le journal allemand comprend vite qu'il ne peut pas traiter seul une telle masse. Il fait appel au consortium international des journalistes d'investigation. Et là, se met en place quelque chose d'inédit. Pendant plus d'un an, dans le plus grand secret, environ 400 journalistes de plus de 80 pays travaillent ensemble. Ils épluchent les documents, recoupent, croisent, identifient. Plus de 214 000 sociétés offshore sont passées au crible. Une collaboration mondiale gardée secrète pour ne pas alerter les personnes visées. Le 3 avril 2016, la bombe explose. Simultanément, dans des centaines de journaux à travers le monde, les révélations sortent. Les noms tombent. 143 responsables politiques, dont 12 chefs d'État ou de gouvernement, des proches de Vladimir Poutine, le roi d'Arabie Saoudite, le président ukrainien, des dizaines de célébrités et une foule d'anonymes fortunés. La cible la plus spectaculaire, le premier ministre islandais. Les documents

0: révèle ses intérêts cachés dans une société offshore. En Islande, des milliers de manifestants envahissent les rues, brandissant des cartons rouges. Quelques jours plus tard, le Premier ministre démissionne. Les conséquences sont mondiales et durables. Le siège de Mossack Fonseca est perquisitionné. Le cabinet éclaboussé finit par fermer ses portes en 2018. Le sort de ces deux fondateurs prend, lui, un tour imprévu. Roman Fonseca Mora décède en mai 2024, juste avant le rendu des verdicts. Son action publique s'éteint avec lui. Son associé est quant à lui acquitté en juillet 2024 par le tribunal panaméen, en même temps que 27 autres co-accusés. L'enquête, récompensée par le prix Pulitzer, déclenche des dizaines d'enquêtes officielles à travers la planète. En 10 ans, les États récupéreront autour de 2 milliards de dollars d'arriérés d'impôts et de pénalités. Mais le plus important est peut-être ailleurs. Les Panama Papers ont montré, preuve à l'appui, l'existence d'amendes parallèles. Un système où les plus puissants peuvent rendre leur argent invisible. Un système toujours largement debout, car pour une fuite qui éclate un jour, combien de coffres-forts restent, eux, soigneusement fermés? À bientôt pour un nouveau scandale.
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6: C'est déjà la fin de cette parenthèse estivale avec vous ce matin. On espère que vous avez passé un bon moment et qu'on vous a fait un petit peu mieux connaître l'éclectisme de la radio. D'ailleurs, Radio G d'ailleurs recrute des envies, hein. Pas des CV, juste des envies, des podcasts, des chroniques ou des émissions à créer. Voilà, tout commence par un mail via le formulaire de contact du site radio-g.fr. Osez. Allez, nous, on se retrouve très bientôt, même heure, même endroit, même bonne humeur, chaque jour de la semaine, de 8h à 9h, tout l'été. On vous souhaite une belle journée à vous, du repos pour les uns, du courage pour celles et ceux qui bossent aujourd'hui. On vous laisse avec la météo angevine du jour, suivie du Flash RFI, puis de la playlist musicale de Radio G. C'était Savourer nos différences. Topette.
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8: Bienvenue sur Radio G, voici votre bulletin météo. Actuellement sur Angers, il fait 19 degrés. Pour ce matin, attendez-vous à un ciel très nuageux. 22 degrés au thermomètre, parfait pour ouvrir grand les fenêtres. Cet après-midi, profitez d'un ciel parfaitement dégagé. 29 degrés au compteur, pensez à vous hydrater régulièrement. Ce soir, le ciel sera bien couvert. Le thermomètre pointera sur 20 degrés, la température idéale pour tous.
7: C'était la météo pour aujourd'hui. On vous souhaite une belle journée. 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
1: Il est 9h à Paris, 7h en temps universel.
2: Andréane Mélard.
1: Et Julien Coquelin-Rohem de retour pour le journal.
3: Et à la une, la déception des Anglais battus hier soir en demi-finale de la Coupe du Monde de foot. L'Argentine file retrouver l'Espagne pour conserver son titre. Dans l'actualité également, l'Iran et les États-Unis bien loin d'une accalmie, de nouvelles frappes américaines sur le pays et la riposte de Téhéran encore une fois dans les pays du Golfe. Dans ce journal aussi, la France toujours en proie aux incendies et une question qui sont ces pyromanes arrêtés par dizaines qui provoquent volontairement des départs de feu. Et puis 25 ans d'une amitié qu'ils affirment sans limite, la Chine et la Russie signaient il y a un quart de siècle un traité pour consacrer une relation qui s'est depuis grandement déséquilibrée à l'avantage de Pékin. C'est notre dossier du jour.
1: Ils seront donc en finale pour la 5e fois d'affilée pour défendre

0: La déception était immense. Au-delà de la rivalité historique entre les deux nations, certains ont pu donner un peu d'analyse, d'autant que les Three Lions menaient 1-0 jusqu'à la 85e minute avant de s'effondrer. On écoute Sam, un jeune homme du sud de Londres, et cette supportrice anglaise.
1: Not the best game that England's played.
2: Ce n'était peut-être pas le meilleur match de l'Angleterre, ni le meilleur auquel nous ayons assisté, mais c'est comme ça.
3: On y était presque et c'est vraiment triste. Je pense qu'au lieu de se replier en défense, ils auraient dû continuer à attaquer comme ils le faisaient et tout se serait bien passé.
0: Ce qui est ressorti en fin de match, c'est une occasion historique gâchée. Beaucoup de supporters pensaient enfin voir l'Angleterre disputer sa première finale de Coupe du Monde depuis 1966. Un retournement de situation qui est vécu comme un nouveau crève-cœur. Sidonie Gaucher, Londres, RFI.
4: Et on évoquait la rivalité entre les Anglais et les Argentins hors des terrains autour des îles Malouines. Hier soir, ce sont les joueurs argentins eux-mêmes qui ont déployé une banderole à l'issue de la rencontre pour revendiquer la souveraineté de l'archipel en violation du règlement de la FIFA qui interdit toute manifestation politique en marge des matchs qu'elle organise.
5: Et puis, pour suivre cette finale Argentine-Espagne, vous nous écoutez en Afrique sur l'antenne dédiée. Vous pourrez entendre ce match diffusé en intégralité. La petite finale France-Angleterre, ce sera samedi à Miami.
4: L'actualité ce matin, c'est aussi les hostilités qui continuent entre l'Iran et les États-Unis. De nouvelles frappes américaines hier et dans la nuit contre le pays. Le système de défense anti-aérienne a été activé à Téhéran. L'Iran qui a riposté une nouvelle fois dans les pays du Golfe contre des bases américaines au Koweït, à Bahreïn et en Jordanie. Téhéran menace de réduire à néant les infrastructures du Moyen-Orient si les siennes sont attaqué et le Pakistan appelle à l'instant Washington et Téhéran à reprendre les pourparlers.
5: Du côté de la France, la canicule s'estompe, mais la sécheresse exceptionnelle et les grands incendies sont, eux, toujours bien là.
4: Et la grande forêt de Fontainebleau, près de Paris, continue de brûler. Emmanuel Macron doit se rendre sur place aujourd'hui. Près de 2000 hectares sont déjà partis en fumée. Et si le réchauffement climatique causé par l'activité humaine favorise les grands feux de forêt, des individus sont aussi directement impliqués. 4 personnes ont été placées en garde à vue concernant Fontainebleau. 2 ont reconnu avoir provoqué un départ de feu, parmi eux un pompier volontaire de 18 ans inculpé et placé en détention provisoire hier. Dans l'hexagone au global, une 60aine de personnes ont été arrêtées pour avoir déclenché des feux depuis le début de la saison des incendies. Les 2/3 l'auraient fait volontairement. Quel est le profil type de ces pyromanes? Que recherchent-ils en provoquant ces incendies? Élément de réponse avec Marie Casadebé.
6: Si généralement les incendiaires cherchent à maquiller des preuves, à frauder leur assurance ou à se venger de quelqu'un, ceux qui s'en prennent aux forêts ont des motivations bien différentes. Julien Chakiba est psychiatre, expert judiciaire auprès de la Cour d'appel de Bordeaux.
7: Il n'y a pas de motivation utilitaire évidente. C'est plutôt le soulagement d'une tension. Certains auteurs parlent même du soulagement d'un ennui par le feu. On peut retrouver dans l'enfance une fascination par le feu. On contrôle quelque chose de dangereux. On a aussi un autre profil, semi-accidentel. Des personnes pensant contrôler le feu vont en allumer un. Ça va prendre des proportions incroyables.
6: C'est le cas souvent d'enfants ou d'adolescents. Plus d'une dizaine de mineurs ont été arrêtés depuis le début de l'été. La pyromanie ne relève pas de la maladie mentale, il s'agit plutôt d'un trouble du comportement. Ces auteurs présentent d'ailleurs des traits sociaux et psychologiques communs avec les délinquants classiques.
7: On retrouve souvent des carences éducatives ou une carence sociale dans l'enfance ou l'adolescence. L'autre type de personnalité impulsive sont les personnalités antisociales. Elles sont caractérisées par un mépris généralisé de l'autre. On retrouve une très large proportion d'abus de substances, très souvent d'alcool.
6: Dans la majorité des cas, les incendiaires sont des hommes. Différence notable avec les autres types de délinquants, le pyromane récidive plus rarement après avoir purgé sa peine.
4: Et alors qu'actuellement 99 départements français, soit la totalité de la métropole, connaissent des restrictions d'eau en raison du manque de pluie, les députés et les sénateurs vont tenter aujourd'hui d'aboutir à un compromis sur le projet de loi d'urgence agricole modifié par la droite au Sénat qui y a introduit notamment des mesures susceptibles de mettre gravement en péril la question du partage de l'eau, selon la ministre de la Transition écologique.
5: En France, toujours les suites de l'affaire Liana.
4: Hier, le principal suspect, Jérôme Barella, a été mis en examen pour meurtre et viol sur cette collégienne de 11 ans, retrouvée morte début juin. Il n'avait auparavant pas été inquiété malgré plusieurs plaintes et signalements pour violences sexuelles sur mineurs. L'affaire avait créé la polémique et mis le ministre de la Justice sous pression, Gérald Darmanin, qui avait alors promis la réouverture de 70 000 plaintes concernant des mineurs d'ici au 14 juillet. 15 000 plaintes de plus ont été découvertes depuis et le ministre a fait le point hier sur ce que révèlent ces 5 semaines d'enquête, Jeanne d'Anglejean.
8: Déjà que sur les 85 000 plaintes pour violences sexuelles qui ont été recensées dans les parquets, certaines sont plus urgentes à traiter que d'autres, selon Gérald Darmanin.
9: Il y a aujourd'hui 970 dossiers prioritaires, soit 1% du stock, qui vont être réglés dans les prochaines semaines.
8: Par dossier prioritaire, il entend ceux dans lesquels les auteurs sont identifiés, ils présentent des antécédents judiciaires et les victimes sont toujours mineures. Mais traiter des dossiers en quelques semaines, ce n'était pas jusqu'ici dans les habitudes des parquets.
9: En moyenne, les parquets connaissent des dossiers de 14 mois.
8: Le réexamen des plaintes permet aussi de dresser un portrait plus précis des auteurs des faits.
9: Dans 83% des affaires, l'auteur a été identifié. Et dans 91% des affaires, malheureusement, non seulement il n'a fait l'objet d'aucune condamnation antérieure, mais pour 3/4 d'entre eux, ils font partie du cercle intime et familial des enfants.
8: Depuis le 8 juin et le début du réexamen des dossiers, 1350 informations judiciaires ont été ouvertes, soit environ 4 fois plus que l'année dernière sur la même période. Gérald Darmanin doit maintenant échanger avec les procureurs pour affiner leurs besoins et le traitement des dossiers qui concernent les mineurs.
4: Jeanne d'Anglejean.
5: RFI 8h08 à Rabat. Sébastien Lecornu est au Maroc.
4: Avec une douzaine de ses ministres, le Premier ministre français venu concrétiser le rapprochement entre la France et le Maroc, avec notamment une quinzaine d'accords à signer. Le Maroc, où par ailleurs le journaliste Halim Rabet a été remis en liberté hier. Cette figure de la presse marocaine installée en Espagne, arrêtée dimanche soir à son arrivée à Tanger. Lui qui est connu pour son travail indépendant et critique, qui lui avait déjà valu une peine de prison et une interdiction d'exercer dans les années 2000. Il reste visé aujourd'hui malgré sa libération par une enquête, cette fois pour des publications jugées diffamatoires contre des personnes ou des institutions. Oussama Bouaghila est directeur du bureau Afrique du Nord de Reporters sans frontières.
10: Tout d'abord, on peut que être soulagé par la mise en liberté de notre confrère Halim Rabet. Les raisons d'arrestation de son transfert vers Casablanca n'étaient pas compréhensibles. Aujourd'hui, on a obtenu cette liberté et on fera le nécessaire pour que le dossier sera clôturé dès que possible. Cette procédure n'aurait dû jamais être engagée contre lui. Les charges de diffusion présumée de contenu numérique jugé diffamatoire envers des personnes ou des institutions constitutionnelles qui pèsent sur son travail journalistique n'ont pas été abandonnées. Bien évidemment, RSF restera vigilante et demande bien évidemment aux autorités de classer purement et simplement cette affaire.
4: Oussama Bouaghila de Reporters sans frontières avec David Bachet.
5: C'était il y a 25 ans aujourd'hui. Russie et Chine signaient un traité d'amitié et de coopération.
4: Un accord qui venait formaliser le rapprochement entre les deux voisins après la chute de l'URSS et qui 25 ans plus tard.
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2: Merci de rester avec nous à l'écoute de RFI, les midis à Paris, 10h en temps universel. Le journal, c'est tout de suite avec vous, Karine Bellicha, bonjour.
3: Bonjour Caroline, bonjour à tous. À la une, en pleine guerre, des milliers d'Ukrainiens sont descendus dans la rue ce matin. Des rassemblements dans plusieurs grandes villes du pays pour protester contre le départ du populaire ministre de la Défense, perçu comme un limogeage. Emmanuel Chaz est en direct de Kharkiv dès le début de ce journal. L'escalade entre l'Iran et les États-Unis continue, frappe et tire de représailles. Les pays du Golfe sont de nouveau touchés par le conflit. À Bahreïn, les arrestations de personnes accusées de collusion avec Téhéran s'enchaînent. Et on connaît l'affiche de la finale du mondial. L'Espagne affrontera dimanche l'Argentine qui s'est imposée face à l'Angleterre, pourtant longtemps dominée. L'équipe de Messi est remontée de façon spectaculaire à la fin de la rencontre. En Ukraine, Mykhailo Fedorov quitte donc ses fonctions après la démission de la première ministre, voulue par le président Zelensky, nommé à seulement 35 ans, plus jeune ministre de la Défense de l'histoire de l'Ukraine. Il avait plaidé pour le développement de l'utilisation des drones et des nouvelles technologies en général sur le front pour épargner des vies de soldats. Et son départ ne passe pas, malgré le risque représenté par des rassemblements. Des milliers de personnes se sont donc réunies dans la rue, comme à Kharkiv, où vous vous trouvez, Emmanuel Chaz. C'est la deuxième plus grande ville d'Ukraine.
4: Oui, tout à fait. Alors ces manifestations, il faut se rendre compte qu'elles sont quasi spontanées. Elles ont été décidées depuis la confirmation hier soir de Mykhailo Fedorov à son poste de ministre de la Défense. Et ça traduit vraiment le très fort mécontentement de la population ukrainienne au-delà de la capitale, où effectivement se sont réunies des milliers de personnes. Ici à Kharkiv, la deuxième plus grande ville du pays, donc plusieurs centaines de personnes se sont réunies. Elles réclament le retour de Fedorov. Certaines pointent aussi la responsabilité du commandant en chef des armées, Oleksandr Syrsky, dans ce départ, car il se dit que les deux hommes ne s'entendent pas en raison des nombreuses réformes entamées par Fedorov et des licenciements auxquels il a procédé au sein de son ministère. D'autres brandissent des pancartes aujourd'hui en Ukraine où ils enjoignent la Rada, le Parlement ukrainien, à ne pas accepter les propositions de nomination de nouveaux ministres faites par Volodymyr Zelensky. Et cette mobilisation populaire, elle rappelle celle de l'été dernier qui avait fait suite à la tentative du gouvernement de museler les agences de lutte anti-corruption. Cette fois, la population craint qu'un ministre perçu comme honnête et très efficace n'ait fait les frais de sa popularité et que le pays retombe dans les mains d'une faction plus traditionnelle à un moment critique pour la défense ukrainienne.
3: Emmanuel Chaz, en direct de Kharkiv, j'ajoute que le Parlement a approuvé la nomination du chef du groupe public Naftogaz, Sergueï Koretsky, au poste de Premier ministre.

0: de violation des droits humains aussi.
1: Le 27 avril dernier, un communiqué des autorités bahreïniennes annonçait la déchéance de nationalité de 69 personnes. Il leur était reproché de porter atteinte aux intérêts du royaume ou d'agir d'une manière contraire au devoir de loyauté envers celui-ci. Mais ces accusations ne peuvent tenir pour toutes les personnes concernées, indique Saïd Ahmed Al-Wadaï, directeur du plaidoyer à l'Institut de Bahreïn pour les droits et la démocratie.
2: Nous avons découvert que parmi ces personnes, près de la moitié, soit 33, n'étaient que des enfants. Le plus jeune n'avait que quelques jours. C'était vraiment très choquant de voir jusqu'où le gouvernement est allé dans cette affaire.
1: L'Institut de Bahreïn pour les droits et la démocratie a recensé plus de 500 arrestations depuis le début de la guerre et documenté des cas de torture.
2: Sayed Mohamed Moussaoui a été tué après avoir passé 9 jours en détention. Nous avons constaté la présence de marques et d'ecchymoses sur son corps. Toute personne reconnue coupable d'espionnage au profit d'un État étranger devrait avoir droit à un procès équitable. Torturer quelqu'un jusqu'à la mort, ce n'est pas le comportement d'un État, c'est celui d'une mafia.
1: Comme beaucoup de Bahreïniens, Saïd Ahmed Moussaoui avait des ascendances iraniennes et était chiite. Deux caractéristiques qui expliquent, selon Saïd Ahmed Al-Wadaï, la violence à laquelle il a succombé dans un pays où le pouvoir est entre les mains des sunnites.
0: En Algérie, en pleine canicule, un incendie la nuit dernière dans un orphelinat de la banlieue d'Alger a fait au moins 11 morts, dont plusieurs enfants. Les causes du sinistre ne sont pas encore connues. En France, où la vague de canicule touche à sa fin, la nuit a été calme sur le front des feux dans la forêt de Fontainebleau. C'est dans le sud-est de Paris. Les incendies y ont ravagé 2000 hectares. Les pompiers restent toutefois mobilisés. Ils continuent de combattre les reprises de feu. 4 personnes ont été placées en garde à vue. 2 d'entre elles ont reconnu avoir provoqué un départ de feu, dont un pompier volontaire de 18 ans qui a avoué avoir utilisé de l'essence pour brûler des brindilles. Depuis le début de la saison des incendies, une 60aine de personnes a été arrêtée pour avoir déclenché des feux. Les 2/3 l'auraient fait de façon volontaire. Alors quel est le profil type des pyromanes? Que recherchent-ils en provoquant des incendies? Élément de réponse avec Marie Casadebé.
3: Si généralement les incendiaires cherchent à maquiller des preuves, à frauder leur assurance ou à se venger de quelqu'un, ceux qui s'en prennent aux forêts ont des motivations bien différentes. Julien Chakiba est psychiatre, expert judiciaire auprès de la Cour d'appel de Bordeaux.
4: Il n'y a pas de motivation utilitaire évidente. C'est plutôt le soulagement d'une tension. Certains auteurs parlent même du soulagement d'un ennui par le feu. On peut retrouver dans l'enfance une fascination par le feu. On contrôle quelque chose de dangereux. On a aussi un autre profil, semi-accidentel. Des personnes pensant contrôler le feu vont en allumer un. Ça va prendre des proportions incroyables.
3: C'est le cas souvent d'enfants ou d'adolescents. Plus d'une dizaine de mineurs ont été arrêtés depuis le début de l'été. La pyromanie ne relève pas de la maladie mentale, il s'agit plutôt d'un trouble du comportement. Ces auteurs présentent d'ailleurs des traits sociaux et psychologiques communs avec les délinquants classiques.
4: On retrouve souvent des carences éducatives ou une carence sociale dans l'enfance ou l'adolescence. L'autre type de personnalité impulsive sont les personnalités antisociales. Elles sont caractérisées par un mépris généralisé de l'autre. On retrouve une très large proportion d'abus de substances, très souvent d'alcool.
3: Dans la majorité des cas, les incendiaires sont des hommes. Différence notable avec les autres types de délinquants, le pyromane récidive plus rarement après avoir purgé sa peine.
0: Le président Macron est arrivé à Fontainebleau, son premier ministre et lui au Maroc. Pour approfondir les relations entre Paris et Rabat, Sébastien Lecornu est accompagné de 12 ministres et prépare une possible visite du roi Mohamed VI à Paris. Les relations franco-marocaines sont au beau fixe depuis la reconnaissance par Emmanuel Macron de la souveraineté marocaine sur le territoire disputé du Sahara occidental, suscitant la colère d'Alger. Une nouvelle enquête publiée par le consortium Forbidden Stories relance l'affaire Pegasus en révélant que la France a étudié l'acquisition de ce logiciel espion israélien au moment même où des ministres auraient été ciblés. Selon cette enquête, la Direction générale de la sécurité intérieure, celle du renseignement militaire et le ministère de la Justice se seraient intéressés aux capacités de Pegasus pour des enquêtes liées au terrorisme ou au narcotrafic. C'est fou de jouer deux finales de Coupe du Monde d'affilée. Lionel Messi peut savourer, l'Argentine est bien qualifiée pour la finale du Mondial. Après une remontada spectaculaire contre l'Angleterre en demi, menée 1-0 jusqu'à la 85e minute, l'Albi Céleste s'est imposée dans le temps additionnel. Messi, auteur de deux passes décisives, propulse son équipe en finale. Match très attendu contre l'Espagne. Ce sera dimanche en banlieue de New York. Les Anglais sont dépités. Écoutez l'analyse de cet échec du capitaine Harry Kane.
5: C'est un peu la même histoire que lors des tournois précédents. On a eu du mal à garder la maîtrise du match. Pendant environ une heure, on a été très bon. On a marqué et c'était mérité, selon moi. Et puis, pour une raison ou une autre, on n'a plus réussi à garder le ballon. Ni à leur mettre la pression. Cela leur a permis de prendre confiance, l'ascendant, et de multiplier les attaques dans notre camp. Après, c'est assez normal de vouloir préserver son avantage, mais il restait encore beaucoup de temps. Maintenant, on est tous anéantis. Quand on est si près du but, à une dizaine de minutes d'une finale, et que tout vous échappe comme ça,

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0: Bonjour à toutes et à tous. 16h en temps universel, nous sommes le jeudi 16 juillet. Voici les titres de cette édition. Les Ukrainiens ont un nouveau gouvernement. Le nouveau Premier ministre a présenté son équipe pour gérer le pays. Des manifestations de colère ont alors éclaté. Reportage dans ce journal au Venezuela, 3 semaines après les tremblements de terre qui ont violemment secoué le pays. Visite officielle également du Premier ministre français au Maroc. Vous entendrez Sébastien Lecornu à Rabat vanter la bonne entente des deux pays. Enfin, dans l'actualité française, 2 arrestations, 2 hommes sont derrière les barreaux à l'heure actuelle au sujet des feux de forêt. Du changement pour gouverner l'Ukraine. Volodymyr Zelensky reste le président du pays. En revanche, son gouvernement change. Le nouveau Premier ministre a été nommé. Il s'appelle Seri Koretsky. Mais en Ukraine, la colère monte après le départ du ministre de la Défense, Mykhailo Fedorov, considéré comme l'un des artisans de la stratégie militaire dans le pays. Plusieurs manifestations ont éclaté dans plusieurs villes ukrainiennes. Sofia Katsenkova, bonjour.
2: Bonjour.
0: Alors expliquez-nous pourquoi Volodymyr Zelensky décide de se séparer d'un ministre pourtant très populaire, très apprécié par les Ukrainiens.
2: Effectivement, Mykhailo Fedorov était vu comme l'un des ministres les plus efficaces. Il a développé les drones sur le front. Il a aussi tenté de rendre les achats militaires plus transparents. Mais ces réformes ont créé des résistances. Mykhailo Fedorov a confirmé aujourd'hui qu'il a dû partir car il ne s'entendait pas bien avec le chef des armées, Oleksandr Sirski. Oleksandr Sirski est assez impopulaire en Ukraine à cause de la situation sur le front et à cause de sa manière de mener les mobilisations militaires. Volodymyr Zelensky a dû faire un choix entre les deux hommes et Oleksandr Sirski a plus d'influence que le ministre de la Défense sur le champ de bataille.
0: Alors pourquoi remplacer tout le gouvernement plutôt que seulement quelques ministres ?
2: Parce qu'il est plus simple de faire tomber toute l'équipe que de mettre à l'écart

0: quelqu'un de très populaire comme Mykhailo Fedorov. Mais il y a peut-être une autre raison possible. Volodymyr Zelensky a peur des personnes trop populaires. C'est ce que dit Oleksiy Haran, expert en politique ukrainienne.
1: Zelensky se méfie beaucoup de toutes les personnes qui sont populaires et susceptibles de lui faire concurrence lors des futures élections présidentielles.
2: Et à cette heure-ci, Sophia, où en est la formation du gouvernement ?
0: Écoutez, Sergueï Koretsky, l'ancien patron de la plus grande entreprise de gaz et d'énergie du pays, a été approuvé comme premier ministre plus tôt cet après-midi pour préparer le pays pour un nouvel hiver russe, sous les attaques russes, pardon. Et pour remplacer Mykhailo Fedorov à la défense, on vient de l'apprendre il y a quelques minutes, Volodymyr Zelensky nomme un responsable du renseignement comme ministre de la défense, mais en intérim.
2: Merci beaucoup pour toutes ces précisions et informations, Sofia Katsenkova, dans le journal En français facile. Ailleurs, sur la planète, le drame avait fait 43 morts à l'été 2018. Un pont autoroutier italien s'écroule, entraînant de nombreux véhicules dans le vide. 8 ans après l'effondrement du pont Morandi à Gênes, la justice italienne a rendu aujourd'hui son verdict. 32 personnes ont été condamnées à des peines allant jusqu'à 12 ans de prison. Les juges estiment que le pont n'avait pas été correctement entretenu et que l'accident aurait pu être évité. Au Venezuela, le bilan des tremblements de terre continue d'augmenter 3 semaines après la catastrophe. Plus de 4800 personnes sont mortes d'après les autorités, peut-être et sûrement beaucoup plus, car des dizaines de milliers de personnes sont toujours portées disparues. Elles sont introuvables. À La Guaira, au nord de Caracas, la région la plus touchée par ces tremblements de terre, les secours continuent de soigner des survivants, des secours qui soignent aussi les animaux, car ils sont nombreux. Les chats et chiens à avoir souffert pendant le tremblement de terre. Reportage Alice Campagnol.
3: Ils sont en train de voir, mais il est possible qu'il se soit cogné la tête au moment du tremblement de terre et maintenant il ne peut plus marcher.
4: Allongé sur les genoux de son maître, Jackson, un pitbull de 7 ans, est désorienté. Alors son maître l'a amené ici, une clinique vétérinaire improvisée, au bord de la route, face aux ruines. Jackson est un membre du foyer à part entière.
3: Je suis d'abord allé chercher mon fils, sa famille, et ensuite ça a été le chien. Il est avec nous depuis sa naissance.
4: La file d'attente ne désemplit pas des patients à 4 pattes malades, blessés ou même stressés comme Lupita, une chihuahua d'à peine 4 mois sous perfusion.
5: Elle était en état de choc. On l'a sortie rapidement, mais elle a commencé à vomir. Et dès le lendemain du séisme, les vétérinaires se sont installés. Donc on est en train de la soigner.
4: Gabriela Romero fait partie de la brigade vétérinaire de secours. Elle tient à rappeler que les animaux ont une importance particulière, notamment en cas de séisme.
6: Beaucoup de gens disent « une personne vaut plus qu'un animal ». Et je leur donne raison, c'est vrai. Mais les animaux souffrent, ils ne comprennent pas ce qu'il s'est passé. Et n'oublions pas qu'ils peuvent identifier là où il y a des personnes en vie.
4: Plusieurs survivants ont été retrouvés sous les décombres avec leur animal de compagnie. Et plus d'une centaine de chiens de recherche ont aidé à fouiller les ruines de La Guaira. Alice Campagnol, Caracas, RFI.
2: Le Maroc, premier voyage à l'étranger pour le premier ministre français. Sébastien Lecornu est à Rabat. La France et le Maroc ont décidé d'afficher leur bonne entente au point de signer prochainement un traité, un texte qui unirait les deux pays. Sébastien Lecornu à Rabat il y a quelques instants.
7: La France et le Maroc agiront toujours ensemble. À l'heure où, il faut bien le dire, tout change très vite dans notre monde compliqué. Non par habitude, mais par choix et parce que nous savons pouvoir compter les uns sur les autres. C'est dans cet esprit que nous travaillons à l'élaboration d'un traité bilatéral entre nos deux pays. Le premier que la France signera avec un pays hors de l'Union européenne.
2: Sébastien Lecornu, le Premier ministre français. Pendant ce temps-là, la France continue de faire face aux incendies, parmi lesquels celui de la forêt de Fontainebleau, au sud de Paris. Aux dernières nouvelles, les pompiers luttent toujours contre les différents foyers qui sont à l'heure actuelle fixés mais pas éteints. Parallèlement, une enquête ouverte pour déterminer les causes de ces incendies a permis l'arrestation de 2 suspects, dont un jeune pompier volontaire. À Rambeng, tous 2 ont été mis en examen et placés en détention provisoire.
8: Il s'agit d'un jeune pompier volontaire et d'un étudiant âgé tous les deux.

0: prévu. Depuis dimanche dernier, les incendies ont ravagé près de 2000 hectares de l'emblématique forêt de Fontainebleau, un poumon de nature situé à une soixantaine de kilomètres de Paris.
1: Dans l'actualité française, 200 randonneurs ont été bloqués en Corse. Ils marchaient sur le célèbre GR20, sentier de randonnée qui traverse l'île méditerranéenne. Ces 200 marcheurs étaient coincés, empêchés d'avancer par un incendie. Ils se sont alors abrités dans un refuge. Le feu a été maîtrisé par les pompiers et les randonneurs ont pu reprendre leur chemin. Ils sont tous dans un bon état de santé, précise la préfecture de Haute-Corse. Et puis refermons ce journal par une expérience spatiale pas comme les autres. Des graines de rooibos vont faire un voyage dans l'espace. C'est la première fois que des graines de cette plante africaine, graines qui servent à préparer des infusions, partent dans la Station Spatiale Internationale. Départ prévu en octobre pour un retour sur Terre en décembre. Les chercheurs veulent savoir comment la plante va réagir dans l'espace. À leur retour sur Terre, ils compareront leur croissance avec celle des autres graines restées au sol. Ainsi se referme ce journal en français facile, où que vous soyez sur la planète. Merci à tous de l'avoir écouté. Sachez que vous pouvez le retrouver, le lire et l'écouter à tout moment.
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1: Bonsoir. Eh bien, c'est reparti pour une heure de musique francophone féminine. Petit retour sur les tubes de l'été qui nous ont fait vibrer ces dernières années. Alors, disque d'or ou de platine, ils ont laissé des souvenirs d'été dans les mémoires de beaucoup d'entre nous. Par contre, certains d'entre vous n'étaient pas nés en 1966, mais d'autres se souviendront de Sheila, qui chantait la version française de « Bang Bang ».

Nous venons d'entendre « Ce que je suis » par Olivia Ruiz. Alors, vous ne le savez peut-être pas, mais Olivia Ruiz est également écrivaine. Il y a quelques semaines, elle a sorti un troisième ouvrage qui a pour titre « Vamos ». Personnellement, je ne l'ai pas encore lu, mais j'ai vraiment adoré ses deux premiers romans. Le premier a pour titre « La commode au tiroir de couleurs » et il a eu tellement de succès qu'une BD a été faite par la suite. Son deuxième roman s'appelle « Écoute tomber la pluie ». Alors si vous cherchez des lectures pour cet été, eh bien je vous conseille vivement ces deux-là, surtout « La commode au tiroir de couleurs ». J'ai adoré. Maintenant, je vous propose Enzo, qui en 2024 a fait son retour avec un album sur lequel nous trouvons le morceau « Mon cœur » que nous allons écouter maintenant.

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C'était Maudit, interprété par Neige. Pour continuer, j'ai sélectionné Céline Olivier avec ce titre « Dernière bobine ».

L'été 1967, Brigitte Bardot a rendu la plage de la Madrague très célèbre jusqu'à aujourd'hui, et je pense que ça va continuer très longtemps. Et je vous propose tout de suite ce morceau, La Madrague.

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1: Le morceau que nous venons d'entendre s'appelle Mamie, les cheveux mauves et il était interprété par Agnès Bill. Nous partons en Suisse maintenant avec Fanny de Poule qui chante Mademoiselle.
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Victor Laszlo revisitait cette chanson « Les mots d'amour » que Piaf avait immortalisée en 1960. Partons en voyage maintenant avec l'artiste Désirless qui en 1986 chantait « Voyage, voyage ».

L'artiste française Leïla Dakin est diplômée de l'École supérieure des beaux-arts de Bruxelles. Elle s'est d'abord fait connaître en tant qu'artiste peintre et plasticienne. Mais pendant ses études à Bruxelles, elle s'est lancée dans le cinéma en tant que réalisatrice et scénariste. Et depuis quelques années, elle a ajouté une autre corde à son arc avec la chanson. Nous venons d'entendre « Rue du Maine » par Leïla Dakin. Le duo Les Valseuses s'est créé en 2022. Il est composé de Louise Berner, qui est autrice et compositrice, et de Camille Niard, qui est chanteuse. J'ai sélectionné le morceau « Ah là là », voici Les Valseuses.

l'artiste danoise Mademoiselle Karen est saxophoniste, compositrice et chanteuse. Elle chante en français, en anglais et en danois. Nous venons d'entendre « Danse avec moi ». Le 22 juin dernier, Geshe Pathy décédait à l'âge de 80 ans. Elle était danseuse, chorégraphe, actrice et chanteuse. En 1987, elle a sorti son premier album et elle a fait vibrer un petit peu tout le monde avec sa chanson « Étienne ». Mais cette chanson a aussi provoqué quelques polémiques, en disant qu'elle a fait causer. Je vous propose de la réécouter maintenant. Voici Geshe Pathy.

L'artiste franco-libanaise de 27 ans, Vernis Rouge, s'est faite connaître par l'émission The Voice et elle se produit sur scène depuis 2022, en plus de la sortie de quelques singles et d'un EP. Nous venons d'entendre Corps Sauvage, qui date de 2023. L'artiste suivante s'appelle Saskia, elle est belge et elle chante toujours plus.

Eh bien, c'est fini pour ce soir. Je vous donne donc rendez-vous dans 15 jours sur le 101.5 FM de Radio G. Dans mon émission précédente, j'ai fait une grosse erreur car je vous ai dit que nous émettions sur la TNT. Eh bien non, c'est un lapsus. En fait, nous émettons sur la RNT, c'est-à-dire la radio numérique terrestre, grâce au système DAB+. Vous pouvez aussi nous capter sur notre site internet qui est www.radio-g.fr pour le direct ou les replays. Avant de nous quitter, écoutons l'américaine Madeleine Perroux. Elle a passé une partie de son enfance en France. Aussi, sur chacun de ses albums, il y a un titre en français. Écoutons, et puis. Et moi, je vous souhaite une belle fin de soirée. À bientôt.

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0: 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La troisième dimension est séparée par la quatrième, et la quatrième par la cinquième. En traversant le tunnel spatio-temporel de la cinquième dimension, on peut ainsi contrôler la quatrième dimension, et par là même, revenir à la troisième. Et par là même, revenir à la troisième.
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